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Bon week-end à l'écoute de Graffiti, week-end prolongé en cette période de 1er mai. Alors c'est vrai que les activités de sortie se font un peu plus rares en ce moment, mais rassurez-vous, on s'est trouvé quelques bonnes idées pour partir et s'embarquer direction la Gaubretière pour un marathon musical de 19 jours et 60 concerts qui vous attendent pour fêter le printemps avec le retour de la Roucoule, 5e édition qui a débuté mercredi et qui promet encore beaucoup pour ce week-end avec entre autres ce vendredi soir du rock servi par les Clones, les métallo-irlandais de Selkilt. Et puis le samedi, ce sera plutôt rock indé avec les Kiwi Vandal et surtout les Vendéens de Bonne Nuit.

électro-vendéen installé à Paris aujourd'hui. Le duo New Wave, ces deux humains dégénérés, racontent nos paradoxes et nos faiblesses dans un mélange de synthé, crade et de textes très accrocheurs. Enfin, le dimanche, on terminera en après-midi avec, à partir de 16h, le duo féminin Marilus dans son nouveau spectacle Entre Chienne et Louve, Gospel Rhapsody, une chorale de gospel et de Negro Spirituals basée à Orvault. Le tout est gratuit et ça se passe à la Gaubretière pendant la Roucoule 5e édition. Pour ce vendredi soir, la direction à prendre, c'est Apremont, direction le Grand-Duc, avec une grande soirée consacrée au dub en compagnie des Siren Dub Sound System, lancé en 2023. C'est un collectif d'alchimistes, de 4 copains originaires de Vendée, et ils ont fabriqué eux-mêmes ensemble leur sound system avec le but d'apporter leur énergie musicale. Une sélection de vinyles très variée vous attend pour cette soirée de vendredi, avec des reggae américains des années 70 jusqu'au UK stepper des années 90, en passant par quelques productions maison, bien entendu. Ils investissent donc de nouveau le spot du Grand-Duc à Apremont avec des invités très spéciaux, les grands frères de Youth Collective Sound System, qui les ont beaucoup encouragés à leur début. Ce sera une belle soirée entre amis, en famille, au Grand-Duc d'Apremont. Début de soirée ce vendredi à 19h. En ce qui concerne le samedi, on file en centre-ville de La Roche-sur-Yon pour une petite soirée à la cool au BDA. À partir de 21h, le bar des artistes Place de la Résistance vous accueille pour vous faire profiter des sonorités dansante et punchy, de l'électro-swing et puis du rythme percutant de la deep house mixé par Batou. Le rendez-vous est à partir de 21h au bar des artistes à La Roche-sur-Yon. On va s'éloigner aussi de La Roche cette fois-ci pour partir dans le nord du département à Saint-Philbert-de-Boisne pour ce 2 mai à partir de 10h. Venez célébrer le printemps avec l'association Le Cabanon. C'est entre Montaigu et Chaland que ça se passe, un écolieu en permaculture engagé qui œuvre pour la promotion des pratiques autonomes et d'un mode de vie plus respectueux du vivant, avec au programme tout au long de la journée des ventes de plantes, des présentations du cabanon, bien sûr, des ateliers d'apiculture, des jeux pour les petits et les grands et un concert DX Nutile. Bref, une journée pour se rencontrer, échanger, faire le plein d'idées pour cultiver l'autonomie chez soi comme dans sa manière de vivre. Le rendez-vous est donc posé pour ce samedi avec la fête au cabanon. En ce qui concerne le dimanche, c'est à Talmont-Saint-Hilaire que nous allons partir direction le bistrot du village, juste en face du lac de Port-Bourgenais, avec les Jackies sociaux qui vous donnent rendez-vous pour la Saint-Jackie, justement.

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1: C'est tout un symbole pour ces 5 Jackies, des Jackies sociaux qui vous attendent de pied ferme ce dimanche à Telmont-Saint-Hilaire. C'est à midi que se déroulera ce concert, juste pile pour l'apéro, au bistrot du village, juste en face du lac de Port-Bourgenais, à ne pas manquer pour dimanche à midi. Et puis enfin, on s'intéresse à la semaine prochaine, mercredi, avec l'EKM qui ouvrira sa grande salle Delta à 20h pour la première fois aux lycéens du lycée Pierre Mendès France pour le concert de fin d'année. Venez écouter les 25 élèves de l'option et de la spécialité musique qui se produiront dans la salle Delta. Au programme, il y aura bien sûr des groupes, piano, chorale, etc. À ne pas manquer, ce sera mercredi prochain à 20h dans la grande salle Delta du KM. Vous voici donc armés pour affronter ce week-end prolongé que je vous souhaite excellent à l'écoute des bonnes ondes de Graffiti. Bon week-end.

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0: suffit.
1: Ah, c'est pas moi.
2: Ah, super la chanson.
1: Non,
0: voilà.
1: Oui, ah non, j'adore. Ouais, je trouve ça super.
0: Tu ouais, tais-toi et chante.
3: Voilà. 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
1: Allons. À chaque coup.
0: Voilà.
3: Voilà.
1: Mais j'ai pas le texte.
0: Le polycopier, il est où le polycopier?
3: Voilà.

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Salut les gourmets, salut les gourmands, soyez les bienvenus dans Tous à table, votre émission culinaire qui met de la bonne humeur dans vos assiettes et parfois quelques petites idées nouvelles dans vos placards. Aujourd'hui, nous allons parler d'un ingrédient minuscule, mais qui fait beaucoup parler de lui depuis quelques années déjà, ce sont les graines de chia. Oui, ces toutes petites graines que l'on voit partout, dans les bols du petit déjeuner, dans les desserts, dans les smoothies, et qui ont l'air de vous dire « Ouais, je suis peut-être toute petite, mais je vais changer ta recette ». Elles envahissent nos cuisines, on les qualifie même de « superfood » et on les retrouve sur les comptes Instagram. Alors, d'où viennent-elles? Pourquoi cet engouement? Sont-elles vraiment si intéressantes? Comment les cuisiner sans se compliquer la vie et sans transformer votre cuisine en laboratoire? Et surtout, comment les intégrer facilement à votre quotidien? Eh bien, on va prendre le temps d'explorer ça ensemble, dans Tous à table, tranquillement, avec bien sûr une petite pause musicale au milieu. Avant d'arriver dans nos cuisines modernes, les graines de chia ont une longue histoire. Et quand je dis longue, c'est vraiment longue. Elles ne sont pas nées d'une invention de nutritionniste branché, ni d'une mode sortie d'un magazine lifestyle. On remonte plusieurs siècles en arrière, en Amérique centrale, du côté des civilisations aztèques et mayas. À cette époque, les graines de chia faisaient déjà partie des aliments de base, au même titre que le maïs, les haricots ou encore l'amarante. Elles étaient consommées quotidiennement, sous différentes formes, mélangées à des boissons, broyées en farine ou simplement ajoutées aux préparations. Les Aztèques les considéraient même comme un aliment précieux. Les graines de chia servaient parfois de monnaie d'échange ou d'offrande religieuse. Oui, on pouvait payer en graines. Comme quoi, bien avant les cartes bancaires, on faisait déjà confiance à la petite graine. On raconte aussi que les guerriers et les messagers aztèques consommaient du chia pour tenir de longues distances. Une poignée de graines mélangées à de l'eau et ils pouvaient marcher pendant des heures. Alors, évidemment, aujourd'hui, on ne part pas tous courir à travers la jungle, mais pour affronter une matinée bien remplie au boulot, l'idée reste intéressante. Le mot « chia » viendrait d'ailleurs d'un terme ancien signifiant « force ». Voilà qui pose l'ambiance. Autant dire que l'on ne parle pas ici d'un ingrédient pour les timides. Une petite graine, oui, mais avec un caractère bien trempé. Puis, au XVIe siècle, avec l'arrivée des conquistadors espagnols, la culture du chia décline fortement. Les cultures traditionnelles sont progressivement remplacées par d'autres plantes importées d'Europe, et le chia tombe peu à peu dans l'oubli. Il continue d'être cultivé localement, mais de façon beaucoup plus confidentielle. Il faudra donc attendre la fin du XXe siècle pour que l'on redécouvre ses qualités nutritionnelles. Des chercheurs s'y intéressent à nouveau, puis les nutritionnistes, et enfin les cuisiniers. Et c'est ainsi que le chia fait son grand retour, cette fois dans nos bols du petit déjeuner et nos desserts maison. Aujourd'hui, les principales zones de production se trouvent en Amérique du Sud, notamment au Mexique, en Bolivie, au Pérou, mais aussi en Argentine. On en produit également en Australie et dans certaines régions méditerranéennes. La plante, qui appartient à la famille de la sauge, est robuste. Elle pousse facilement dans les climats chauds et demande relativement peu d'eau, ce qui en fait une culture intéressante, un bon point côté agriculture. Bref, derrière toutes ces petites graines se cache une histoire ancienne et une belle revanche culinaire, comme quoi certaines traditions ne disparaissent jamais vraiment, elles prennent juste un peu de temps avant de revenir à la mode. Question prononciation maintenant, le mot « chia » est d'origine amérindienne. Alors, il n'existe pas vraiment de règles phonétiques officielles. Autrement dit, vous avez le choix. Vous pouvez dire « chia »,« kia », voire « chia ». Tout est accepté. L'important finalement, c'est de savoir les cuisiner. Et puis entre nous, peu importe la prononciation, tant que ça finit dans notre assiette. Côté apparence, les graines de chia ressemblent un peu aux graines de pavot, mais en légèrement plus grosses. Elles peuvent être brunes, beiges, parfois noires, parfois même blanches. Bref, un petit mélange naturel qui donne un aspect moucheté assez joli.
Et quand on les regarde de près, on pourrait presque les confondre avec des mini-cailloux, mais des cailloux qui se mangent, heureusement. Alors, pourquoi ces graines font-elles autant parler d'elles ? Eh bien, leur succès tient d'abord à leur facilité d'utilisation. Pas besoin de cuisson, pas besoin de préparation compliquée. On les ajoute et c'est tout. Et puis, elles ont une particularité amusante. Au contact d'un liquide, elles gonflent et prennent une texture légèrement gélifiée. C'est ce qui permet de réaliser les fameux puddings de chia. Côté goût, elles sont très discrètes, ce qui veut dire qu'elles se glissent partout. C'est justement leur force. Elles s'adaptent à tout. Sucrées, salées, petit déjeuner, dessert, elles ne prennent jamais toute la place, un peu comme l'ami qui vient dîner sans prévenir, mais qui apporte le dessert. Côté bienfait, ces petites graines ont aussi de sérieux arguments. Elles sont notamment intéressantes pour le cœur, puisqu'elles contribuent à diminuer la pression artérielle et à réguler le taux de cholestérol. Une petite graine qui prend soin de notre moteur, c'est pas rien. Riches en calcium, elles sont également de précieuses alliées pour les os et pour les dents. Pratique à tout âge, que l'on croque la vie à pleines dents ou qu'on préfère les desserts bien moelleux. Et ce n'est pas tout. Grâce à leur teneur en oméga 3, les graines de chia sont aussi intéressantes pour la peau. Elles participent à une bonne hydratation en profondeur et contribuent à garder une peau souple. Elles apportent aussi une petite dose de protéines végétales, ce qui peut être utile pour varier les sources de protéines. Et grâce à leur richesse en fibres, les graines de chia contribuent à la satiété. Elles sont donc intéressantes pour éviter les petits creux entre les repas et participent également au bon fonctionnement de votre transit digestif. Bref, ces petites graines participent à la satiété, à la digestion, apportent de bons acides gras et prennent soin de nous de la tête aux pieds, de façon discrète mais efficace. Mais attention, comme toujours, ce n'est pas un produit miracle. Les graines de chia ne remplacent pas une alimentation équilibrée. Elles viennent simplement compléter, enrichir, apporter un petit plus. Et franchement, quand le petit plus est facile à utiliser, pourquoi s'en priver ? Allez, on va marquer une petite pause musicale dans Tous à table, le temps de laisser reposer nos graines de chia et peut-être aussi de réfléchir à la prochaine recette. Pour accompagner cette pause, on remonte en 1986. Vous savez maintenant que c'est l'année de naissance de Graffiti Radio. Alors c'est une belle occasion de faire un petit clin d'œil musical avec I'm a Lover d'Andrea.

Retour dans Tous à table, j'espère que cette pause musicale vous a donné le temps de noter quelques idées ou au moins de vous demander comment ces petites graines de chia peuvent vraiment trouver leur place dans votre cuisine. On a vu d'où venaient ces graines, leur histoire, leurs atouts, il est temps maintenant de passer à la pratique. Parce que c'est bien beau de parler nutrition et civilisation aztèque, mais ce qui nous intéresse surtout, c'est qu'est-ce qu'on en fait concrètement? Comment les préparer? Faut-il les cuire? Faut-il les faire tremper? Les ajouter au dernier moment? Alors, bonne nouvelle, les graines de chia font partie de ces ingrédients faciles à utiliser qui ne demandent ni technique particulière, ni matériel compliqué. Que ce soit pour le petit déjeuner, le dessert ou même dans quelques idées de recettes salées, je vous propose maintenant de voir comment les intégrer simplement dans votre cuisine du quotidien. Première règle, pas besoin d'être un chef étoilé pour les utiliser. La base la plus simple, c'est le pudding de chia. La recette est facile, on mélange une cuillère à soupe de graines avec environ 100 à 150 ml de lait. Du lait classique, du lait végétal, tout fonctionne. On mélange bien, ça c'est très important, sinon les graines vont faire des petits paquets, et ça, c'est pas l'objectif. Ensuite, on laisse reposer au réfrigérateur pendant au moins 2 heures, idéalement toute une nuit. Le lendemain, la texture est crémeuse, on peut ajouter des fruits frais, du miel, du sirop d'érable, du chocolat, du granola, et voilà un petit déjeuner prêt en quelques minutes. Deuxième idée, les intégrer dans un yaourt ou dans un fromage blanc. On saupoudre, on mélange, on laisse reposer, c'est simple, rapide et ça change tout. Ça apporte du croquant, puis du moelleux, puis on se dit qu'on aurait dû en mettre un peu plus. On peut aussi les saupoudrer sur une salade, les glisser dans une pâte à gâteau, dans des pancakes ou même dans du pain maison. Et une petite astuce, remplacer un œuf par des graines de chia. Oui, une cuillère de graines, 3 cuillères d'eau, vous laissez gonfler et ça fonctionne comme un liant. Pratique notamment en cuisine végétale, mais aussi pour réaliser des gâteaux ou encore des muffins. Et voici une autre idée sympa, les fameux smoothies. Vous mixez des fruits, du lait ou du jus, vous ajoutez une cuillère de chia et vous obtenez une boisson plus consistante qui sera parfaite pour votre petit déjeuner. Et puis, pour éviter l'effet « ça colle aux dents », pensez à bien les mélanger dans le liquide, sinon elles restent, comment dire, un peu indépendantes. Alors, pour bien les utiliser, quelques petites astuces. Toujours les mélanger dans un liquide pour profiter de leur texture, les laisser gonfler quelques minutes au minimum avant de les consommer, commencer par de petites quantités et toujours les conserver dans un endroit sec, à l'abri de la lumière. Avant de conclure cette émission, je souhaitais faire un petit détour par les cuisines de quelques grands noms de la gastronomie pour voir comment eux aussi pouvaient s'amuser avec les graines de chia. Et en fait, je dois vous l'avouer, je n'ai pas trouvé d'inspiration intéressante de grands chefs avec ces petites graines. Alors, je me suis amusé à imaginer, selon leur style culinaire et selon leur technique de cuisine, quelles créations ils pourraient bien nous proposer. Donc on peut imaginer par exemple une version très gourmande, signée Cyril Lignac, avec un pudding de chia au lait d'amande, accompagné de fruits frais et d'un peu de granola croustillant. Une recette simple, réconfortante, que vous pouvez reproduire pour votre petit déjeuner ou votre goûter. Dans un registre plus raffiné, Anne-Sophie Pic pourrait proposer une création tout en finesse, un dessert léger aux fruits rouges, relevé de graines de chia et de quelques notes végétales subtiles pour une assiette fraîche et élégante. Côté cuisine créative et technique, Thierry Marx, lui, pourrait les intégrer, ces graines de chia, dans des crackers salés aux céréales, parfait pour l'apéritif, avec ce petit croquant en plus qui change tout. En version pâtisserie contemporaine, Christophe Michalak pourrait les glisser dans une verrine chocolat, associant une mousse légère et des graines de chia pour jouer sur les textures et surprendre les papilles. Et pour une approche très pratique du quotidien, Julie Andrieux pourrait proposer une confiture express de fruits sans cuisson, épaissie naturellement grâce aux graines de chia.
simple, rapide et efficace. Enfin, pour une touche de fraîcheur et de simplicité, Hélène Darroze pourrait les associer à une salade de fruits frais relevée de zeste d'agrumes et d'un soupçon de chia pour la texture. Bref, ces idées très différentes restent pour l'instant au stade de l'imaginaire. Mais qui sait, peut-être que ces chefs les réaliseront un jour. Et vous, quelle recette allez-vous imaginer avec les graines de chia ? Un pudding de chia à la mangue et au lait de coco ? Des crackers salés aux graines de chia et au parmesan ? Un tartare de fruits rouges au chia et au citron vert ? Des pancakes moelleux aux graines de chia ? Une confiture minute aux fruits et graines de chia sans cuisson ? Un pain aux céréales enrichi de graines de chia ? Ou encore une mousse au chocolat légère avec des graines de chia ? Des idées toutes simples, gourmandes et qui montrent bien que ces petites graines peuvent vraiment s'inviter partout. Alors, pour un peu d'originalité, direction le site graffitiradio.fr où vous trouverez cette semaine une recette de poulet et crudités en salade aux graines de chia. Voilà, vous savez tout presque sur ces petites graines. Petites, certes, mais pleines de ressources, faciles à utiliser et parfaites pour varier les plaisirs en cuisine. Alors cette semaine, pourquoi ne pas les tester ? Dans un dessert, dans un smoothie, dans un yaourt, et qui sait, peut-être qu'elles deviendront incontournables dans votre cuisine. Merci d'avoir été à l'écoute de Tous à table. On se retrouve la semaine prochaine pour une nouvelle escapade gourmande. Je vous souhaite une très belle journée à toutes et à tous en compagnie des bonnes ondes de Graffiti Radio. Surtout, bon appétit et à bientôt.

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2: Bah, c'est pas tout ça. 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
1: Vous écoutez Graffiti et on vous donne rendez-vous chaque semaine à la Maki avec le rassemblement des maisons de quartier de La Roche-sur-Yon. Et pour ce mois de mai, on célèbre le printemps comme il se doit avec la fête des jardins partagés qui se déroulera du 2 mai jusqu'au 5 juin. Pour en parler, aujourd'hui nous sommes aux côtés de Jean qui nous vient de la maison de quartier de Saint-André. Bonjour Jean.
2: Bonjour.
1: Accompagné de Marie-Flore, la directrice de la maison de quartier des Forges. Bonjour Marie-Flore.
3: Bonjour.
1: Deux maisons de quartier, vous allez vite comprendre que ça va nous permettre de bouger dans quasiment tout La Roche-sur-Yon pour découvrir l'existence et surtout le développement des jardins partagés de La Roche-sur-Yon. Parce qu'il y en a beaucoup, Jean.
2: Il y en a 8, je crois.
1: Ouais, c'est ça. 8 jardins partagés.
2: Voilà, qui ont des âges différents et des fonctionnements différents, mais on va en reparler.
1: Alors, il y en a 8. Et oui, tu disais, il y a beaucoup de fonctionnements différents. Quelles sont les différences ?
2: Alors, les différences, je ne saurais pas les définir comme ça, mais ça dépend de leur création, ça dépend de la motivation de chacun. Et donc, chacun a su trouver son style. Et puis, ça dépend aussi des contraintes physiques. Il y a des jardins qui sont dans la ville, il y en a d'autres qui sont plus un petit peu plus à l'extérieur, qui ont un peu plus de terrain. Donc, ça induit forcément des choses différentes.
1: Quelle était l'idée de départ quand s'est lancée l'aventure du premier jardin partagé à La Roche-sur-Yon ?
2: Alors le premier, moi je ne le connais pas, peut-être Marie-Flore le connaît. Moi j'en connais un, puisque je participe à l'un d'eux. Il s'agit des Herbes Folles de Saint-André, bien sûr. Et la première motivation, c'est l'envie de se retrouver. Et avec des gens qui, pour certains, n'y connaissaient strictement rien. Et voilà, et donc on s'est dit, on va partager nos expériences. Et puis l'expérience a bien fonctionné. Et aujourd'hui, on est un certain nombre. Et ça fonctionne.
1: Qu'est-ce que l'on retrouve dans ton jardin partagé, par exemple ?
2: Alors, on retrouve beaucoup de convivialité, surtout. Et des gens qui ont à cœur de venir et qui s'y trouvent bien. Alors on échange bien sûr, on fait du jardin bien sûr, puisque c'est ce qui nous regroupe, mais il s'y passe aussi des tas d'autres choses. Il y a beaucoup d'échanges, il y a des échanges parfois de livres, d'autres choses, et puis il y a des gens qui physiquement ne peuvent pas travailler parce que par la maladie, par les douleurs,
1: voilà. Les aléas de la vie.
2: Les aléas de la vie, exactement. Et donc chacun apporte sa petite pierre. On ne demande, le fait que ce soit un jardin partagé, on ne demande rien à chacun, enfin rien qu'il ne peut pas faire, c'est-à-dire chacun apporte à sa mesure et on est présent en fonction de ce que l'on peut. On ne compte pas et en fait après on partage les fruits du jardin, c'est-à-dire les légumes qui sont produits.
1: Marie-Flore, j'imagine qu'on retrouve cet état d'esprit aussi dans le quartier des Forges.
3: Oui, tout à fait. Alors, le quartier des Forges, il est un peu plus ancien, on va dire. Je crois qu'il a une petite vingtaine d'années. C'est une autre forme de projet aussi. C'est venu d'un espace vert, voilà, qui était à l'abandon. Et des habitants se sont mobilisés pour se dire, qu'est-ce qu'on pourrait faire de cet espace. La spécificité de celui des Forges, c'est qu'il y a des parcelles individuelles aussi. Donc, c'est limité en nombre de personnes, forcément. Mais l'idée du partage, d'échange, de pouvoir faire jardiner des personnes qui n'y connaissent rien. Enfin, il y a un mélange, effectivement, de vrais jardiniers, on va dire, qui s'y connaissent, à des personnes qui ne connaissent pas du tout et qui veulent s'y mettre petit à petit.
1: Et ce sera l'occasion de ce mois de mai pour le faire, justement, avec cette fête des jardins qui va nous accompagner tout le mois de mai, hein, du 2 mai jusqu'au 5 juin. Qu'est-ce qui nous attend comme genre de rendez-vous pendant ce mois de mai ?
3: Alors, l'idée générale de ce mois de mai jusqu'à début juin, en fait, c'est d'apprendre à découvrir les jardins justement qui existent à La Roche-sur-Yon. Donc c'est des portes ouvertes. Donc là, l'idée, en fait, c'est que sur certains horaires qui seront à définir, c'est d'aller visiter et justement de rencontrer les jardiniers, de voir comment ça fonctionne, etc. Et dans certains jardins, il y aura des animations qui seront proposées, en fait, pour découvrir la vie des insectes ou apprendre à jardiner. Il y a aussi tout ce qui est convivial. L'idée aussi, c'est d'offrir le verre de l'amitié et puis des pique-niques partagés aussi. Voilà, l'idée, c'est vraiment de faire un temps convivial, de découverte et de convivialité.
1: Évidemment, tout ça est gratuit. Vous pouvez retrouver toutes les infos et les horaires sur le site amaki.fr. Merci à tous les deux d'être venus nous présenter votre passion. Oui,
2: je voulais juste rappeler une petite chose. C'est, les jardins partagés, c'est aussi un outil de réflexion sur ce que nous mangeons, sur l'alimentation. Et ça me paraît important aussi.
1: Ce sera l'occasion justement d'en savoir beaucoup plus avec ces jardins partagés du 2 mai au 5 juin. Merci à tous les deux d'être venus et à très bientôt.
3: Merci. Merci, à bientôt.
2: À bientôt.
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Bon week-end à l'écoute de Graffiti, week-end prolongé en cette période de 1er mai. Alors c'est vrai que les activités de sortie se font un peu plus rares en ce moment, mais rassurez-vous, on s'est trouvé quelques bonnes idées pour partir et s'embarquer direction la Gaubretière pour un marathon musical de 19 jours et 60 concerts qui vous attendent pour fêter le printemps avec le retour de la Roucoule, 5e édition qui a débuté mercredi et qui promet encore beaucoup pour ce week-end avec entre autres ce vendredi soir du rock servi par les Clones, les métallo-irlandais de Selkilt. Et puis le samedi, ce sera plutôt rock indé avec les Kiwi Vandal et surtout les Vendéens de Bonne Nuit.

pop électro vendéen installé à Paris aujourd'hui. Le duo New Wave, ces deux humains dégénérés racontent nos paradoxes et nos faiblesses dans un mélange de synthé, crade et de textes très accrocheurs. Enfin, le dimanche, on terminera en après-midi avec à partir de 16h le duo féminin Marilus dans son nouveau spectacle Entre Chienne et Louve. Gospel Rhapsody, une chorale de gospel et de negro spirituals basée à Orvault. Le tout est gratuit et ça se passe à la Gaubretière pendant la Roucoule 5e édition. Pour ce vendredi soir, la direction à prendre, c'est Apremont, direction le Grand-Duc, avec une grande soirée consacrée au dub en compagnie des Siren Dub Sound System, lancé en 2023. C'est un collectif d'alchimistes de 4 copains originaires de Vendée et ils ont fabriqué eux-mêmes ensemble leur sound system avec le but d'apporter leur énergie musicale. Une sélection de vinyles très variée vous attend pour cette soirée de vendredi, avec des reggae américains des années 70 jusqu'au UK Stepper des années 90, en passant par quelques productions maison, bien entendu. Ils investissent donc de nouveau le spot du Grand-Duc à Apremont avec des invités très spéciaux, les grands frères de Youth Collective Sound System, qui les ont beaucoup encouragés à leur début. Ce sera une belle soirée entre amis, en famille, au Grand-Duc d'Apremont. Début de soirée ce vendredi à 19h. En ce qui concerne le samedi, on file en centre-ville de La Roche-sur-Yon pour une petite soirée à la cool au BDA. À partir de 21h, le bar des artistes Place de la Résistance vous accueille pour vous faire profiter des sonorités dansantes et punchy de l'électro-swing et puis du rythme percutant de la deep house mixé par Batou. Le rendez-vous est à partir de 21h au bar des artistes à La Roche-sur-Yon. On va s'éloigner aussi de La Roche cette fois-ci pour partir dans le nord du département à Saint-Philbert de Boine pour ce 2 mai à partir de 10h. Venez célébrer le printemps avec l'association Le Cabanon. C'est entre Montaigu et Chaland que ça se passe, un écolieu en permaculture engagé qui œuvre pour la promotion des pratiques autonomes et d'un mode de vie plus respectueux du vivant, avec au programme tout au long de la journée des ventes de plantes, des présentations du cabanon bien sûr, des ateliers d'apiculture, des jeux pour les petits et les grands et un concert DX Nutil. Bref, une journée pour se rencontrer, échanger, faire le plein d'idées pour cultiver l'autonomie chez soi comme dans sa manière de vivre. Le rendez-vous est donc posé pour ce samedi avec la fête au cabanon. En ce qui concerne le dimanche, c'est à Talmont-Saint-Hilaire que nous allons partir direction le bistrot du village, juste en face du lac de Port-Bourgenais, avec les Jackies sociaux qui vous donnent rendez-vous pour la Saint-Jackie, justement.

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1: C'est tout un symbole pour ces 5 Jackies, des Jackies sociaux qui vous attendent de pied ferme ce dimanche à Talmont-Saint-Hilaire. C'est à midi que se déroulera ce concert, juste pile pour l'apéro, au bistrot du village, juste en face du lac de Port-Bourgenais, à ne pas manquer pour dimanche à midi. Et puis enfin, on s'intéresse à la semaine prochaine, mercredi, avec l'EKM qui ouvrira sa grande salle Delta à 20h pour la première fois aux lycéens du lycée Pierre Mendès France pour le concert de fin d'année. Venez écouter les 25 élèves de l'option et de la spécialité musique qui se produiront dans la salle Delta. Au programme, il y aura bien sûr des groupes, piano, chorale, etc. À ne pas manquer, ce sera mercredi prochain à 20h dans la grande salle Delta du KM. Vous voici donc armés pour affronter ce week-end prolongé que je vous souhaite excellent à l'écoute des bonnes ondes de Graffiti. Bon week-end.

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1: Eh bien, bonsoir Moyonnais, bonsoir Mayonnaise, salut les entendeurs et bonsoir aux écouteurs. Un morceau d'histoire du rock sur Graffiti, votre fournisseur de bonnes ondes sur le 88.6 et en DAB+, en Vendée, et sur le graffitiradio.fr partout dans le monde. Émission 22e saison, épisode 1026, pour traiter des albums de 1999, des albums marquants de cette année-là, et je vais vous proposer les Strollers, Mr. Oiseau, Golf Rap, The White Stripes, et puis une petite session live avec Emiliana Torini, souvenez-vous, qui nous avait fait une session au concert des Inrocktibles. Les Strollers, pour commencer, l'album Feeling Right Down. Si vous ne connaissez pas, il faut partir en Suède, qui préférerait déjà l'électro glacé ou la pop au cordeau. The Strollers, eux, ont choisi la poussière et la sueur. Leur fuzz, c'est un cri adolescent figé dans le vinyle, leur héritage, une petite secousse dans l'histoire du rock scandinave. Et si le monde a peut-être oublié Falling Right Down, cet album de 99, ses premières mesures continuent de résonner comme un rappel. Parfois, il suffit d'un farfisa ou d'un peu de conviction pour allumer le feu sous la glace. On connaît la Suède pour ses pop stars au refrain calibré et les forêts de boulot. Un peu moins pour ces gamins de 13 ans capables de jouer du rock garage comme s'ils étaient sorti tout droit d'un club moite de 1966, excellentissime année au demeurant. Et pourtant, c'est à Örebro, vieille ville tranquille au cœur du pays, que se forment en 1992 quatre mômes sous le nom de Free Force. L'année suivante, ils troquent ce patronyme pour un plus anonyme, The Strollers. Clin d'œil à leur amour du rock'n'roll et du rhythm and blues vintage. Mais ce n'est qu'en 1995 qu'ils trouvent véritablement leur voix. Fini les reprises scolaires, place au garage rock fuzzé et urgent dans la droite lignée de Music Machine, Seeds et autres Yardbirds. Leur nom, tiré d'un morceau culte Stroll On, est une profession de foi.

The Stroller, The Falling Right Down, album de 1999. Le virage s'accélère à l'été 97 pour le groupe quand le petit label Low Impact leur met le grappin dessus. Un an plus tard, un premier EP, le single Bring Here Home, que vous venez d'entendre, pose les bases d'un son brut et authentique. Fuzz, vorace, orgue farfisa en surchauffe et mélodie directement sortie d'un garage des banlieues 60s. Enregistré en mars 1999 au Siljan Studio, on imagine déjà l'odeur du café froid et de la poussière d'ampli. L'album Falling Right Down sort le mois suivant. Tout est maison, composition, production, attitude, le tandem Mathias Lilja au chant et à la guitare et Martin Carlson à la batterie signe la majorité des titres. Et dès le morceau d'ouverture Let Me Come On In, la couleur est annoncée, la fuzz gronde, la tension est palpable et elle redescendra qu'au crépuscule final de Memories.

Sur le Falling Right Down, la route est sinueuse mais grisante. Henry Wind maîtrise son farfisa. Peter Kalin ancre la basse dans le sol suédois. Et tout ce beau monde cavale à travers une tracklist d'une efficacité redoutable. Certains titres flirtent avec une pop acide, d'autres plongent dans le garage.

Et vous êtes bien sur Graffiti avec The Strollers, Falling Right Down, un album de 1999 dans lequel l'écriture n'invente rien, mais elle le fait avec un style et conviction. La voix rappeuse et magnétique de Lil Jah évoque un croisement entre désenchantement garage et la ferveur R&B, tandis que la production assurée par le groupe avec leur fidèle ingénieur Pell Samuelson recrée fidèlement la patine du mono analogique sans tomber dans la caricature rétro. Les musiciens refusent les facilités du sample. Ici, tout est joué, tout est réel et ça s'entend. Un an plus tard, les Strollers remettent le couvert avec un deuxième album, toujours chez Low Impact, tout aussi vibrant et convaincant, mais la mécanique se grippe en 2001. La section rythmique, Peter Kalin et Martin Carlson quittent le navire, laissant Lil Jah et Wind orphelins de leur socle. Le groupe s'éteint presque en silence, fidèle à son esprit underground, mais sans amertume. De temps à autre, les anciens Strollers se retrouvent comme au vieux gang qui rejouerait ses propres c'est plus beaucoup. En avril 2016, ils sortent même un nouveau single, histoire de se rappeler que le garage suédois n'a jamais vraiment rendu les armes.

Allez, deuxième artiste pour cette soirée, un artiste qu'on a vu en chair et en os ici au festival cinéma de La Roche-sur-Yon. Il s'agit de Quentin Dupieux, qui n'est pas seulement un musicien, mais c'est aussi et surtout une anomalie. Sous le pseudonyme de Mister Oiseau, il s'est inventé un double électro nerveux tout en continuant dans le monde réel à tourner des films et des clips comme un cinéaste insomniaque branché sur secteur. Ces deux identités s'observent, se parasitent, se répondent, on imagine sans peine Dupieux se réveiller en pleine nuit pour plonger la tête la première dans un vieux téléviseur cathodique armé d'un synthétiseur fatigué et d'une ironie froide. L'histoire commence presque comme une blague de garage. Laurent Garnier, alors patron du mythique label F Communication, découvre le jeune Dupieux, non pas dans une rêve, mais dans le garage de son mécano, littéralement. Hein. Le fils du garagiste, c'est lui. Le DJ star flaire le potentiel du gamin, lui confie quelques clips. Crispy Bacon, oh, flashback, et dans un coin de studio, le bricoleur du dimanche devient producteur et parent à part entière. Résultat de EP en 99, hashtag 1, et M-Sync, signé Mister Oiseau avec cette touche dadaïste et crade qui fera école. Le clip de M-Sync, réalisé par Dupieux himself, introduit déjà une marionnette improbable, Stéphane, prototype d'une obsession. Très vite, le réalisateur bricole un nouveau pantin jaune, Flat Eric, pour une série de pubs pour Levi's. Je sais pas si j'ai le droit de faire de pubs. Alors Levi's, moi je connais pas trop les marques de jeans. Il y en a d'autres, allez, il y en a deux autres dont vous trouverez vous-même le nom, parce que je ne les connais pas. Le personnage devient culte comme le morceau qui l'accompagne, Flat Beat. Véritable phénomène transmanche, number one au Royaume-Uni, 3 millions de copies écoulées, une lignée de basses saturées devenue patrimoine mondial de la loupe électronique. Entre house et électro, avec des blips bizarres et une nonchalance robotique, Mister Oiseau impose sa griffe bancale, groovy, irrésistible.

Allez, vous êtes bien sur Graffiti Ace avec Mister Oiseau et son premier album Analog Worms Attack qui sort donc en 1999 et qui parachève la mutation de Quentin Dupieux à une époque où la French Touch brille sous les paillettes du Stardust et avec les filtres disco. Mister Oiseau choisit lui la diagonale du fou, rythmique tordue, groove hip-hop et surtout humour noir, et vous êtes sur Graffiti dans un morceau d'histoire du rock mais qui se transforme en quelques temps en un morceau d'histoire d'électro avec l'ami Quentin Dupieux que nous avions vu ici au Festival Cinéma du Film International à La Roche-sur-Yon.

bien sûr, on ne l'entend pas vraiment, mais Mister Oiseau, il sample les Beastie Boys, Grandmaster Flash ou Public Enemy, il fait grincer les vinyles des DJ Feeds et triture les basses jusqu'à la distorsion maximale. On y croise des titres cultes comme Monophonic Shit que vous venez d'entendre, ou Inside the Kidney Machine, Last Night DJ Killed My Dog, ou encore Analog Worms Sequel, une suite absurde et géniale. Un disque, le Analog Worms Attack, sorti en 99, disque qui n'a pas besoin, mais tant mieux, qui n'en a pas besoin, hein, de suite absurde, mais tant mieux. Et en tout cas, je vous propose de continuer à parcourir au niveau de l'écoute cet excellentissime album de 1999.

Quentin Dupieux, Mister Oiseau, qui invente une électro détraquée, un laboratoire sonore entre IDM, hip-hop déglingué et fuck dysfonctionnel, où chaque morceau ressemble à une blague conceptuelle qui prend finalement très, très au sérieux. Depuis, Dupieux n'a jamais quitté cette zone grise entre absurde et avant-garde. Il navigue entre F-Communication, Headbanger Records et même Brainfinder, label californien de Flying Lotus, sans jamais vraiment choisir entre Paris et Los Angeles. Là-bas, il troque son casque de producteur contre une caméra pour signer des films OVNI qui, comme sa musique, ne ressemble à rien. Un steak en 2007. Rubber, bien sûr, cette histoire de pneus de 2010. Wrong et Wrong Cops 2012-2013. Réalité 2014. Au poste, le daim. Mandibule incroyable mais vrai. Fumée. Fait tousser. Yannick Dali, le deuxième acte, l'accident de piano en 2025 et puis Full Fill en 2026 et même le vertige en fabrication. Bref, au fond, Quentin Dupieux continue d'être cet adolescent enfermé dans un poste de télévision, bricolant du son et de l'image, convaincu que tout est question de rythme, que ce soit un beat tordu ou un pneu meurtrier en liberté. Je vous parlais tout à l'heure du Festival du film international et souvenez-vous, il n'avait pas fait une interview, il avait fait une véritable performance en emmenant son chien, bien sûr, sur scène, caméra et but à gaz pour nous faire cuire des steaks et faire de la vidéoprojection truquée.

vidéoprojection truquée pendant l'interview. Merci encore Monsieur Dupieux et encore une fois, plongeons les oreilles dans ce magnifique analogue Wrong Attack de 99.

Troisième artiste, troisième formation pour cette session du soir d'un morceau d'histoire du rock à la fin des années 90, un duo londonien au nom aussi élégant qu'énigmatique émerge des limbes électroniques Golf Rap, derrière cette appellation, un tandem atypique Will Gregory, musicien savant passé par le conservatoire, et Alison Golf Rap, chanteuse magnétique à la voix d'argent et à la trajectoire chaotique. Le nom du groupe, clin d'œil à celle qui en incarne l'âme, somme comme une promesse de mystère. Eh bien, cette promesse de mystère, elle tiendra parole. Premier exemple avec le Lovely Head de Golf Rap en 1999.

Goldfrapp, avant d'enchanter la planète électropop, Alison Goldfrapp a connu une jeunesse cabossée et un parcours digne d'un roman anglais. Benjamin, d'une fratrie de six, élevé comme une mère, entre une mère infirmière et un père publicitaire. Elle grandit d'abord à Anfield, une banlieue nord de Londres, avant de migrer vers le paisible Alton dans le Hampshire. Enfant trop vive pour le carcan des bonnes manières, Alison passe par le couvent. Mauvaise idée, avant d'être renvoyée dans un lycée public où elle fréquente les mauvais élèves. À 16 ans, elle claque la porte du foyer familial et part à Londres vivre dans des squats crasseux et l'on refait le monde en fumée et en décibels. Loin d'un conte de fées, ses débuts sont faits de galères et d'expérimentations. La jeune femme traîne dans les milieux artistiques alternatifs d'Europe du Nord, chante dans des pièces de théâtre underground en Belgique et se retrouve un jour à yodeler en triant une vache pour une performance expérimentale, oui, littéralement.

Et les spécialistes de la musique, certains en tout cas me diront, mais ce n'est pas golf rap. Bien sûr, c'est sa voix et ils auront raison, ce n'est pas du golf rap. C'est dans le chaos de cette année 94 que la voix singulière d'Alison Golf Rap attire l'attention du duo techno anglais Orbital, dont je vous ai déjà parlé dans un morceau d'Histoire du Rock, qui l'invite sur l'album Snivellization de 1994 pour ce titre Are We Here. Un peu après, c'est Tricky, alors au sommet de la vague trip-hop, qui la recrute pour chanter sur son album Maxine Quay de 1995 et l'embarque en tournée. Alison Golf Rap devient une muse de l'ombre, une présence spectrale dans les marges du son de Bristol, on dira du son bristolien. Vous êtes sur Graffiti, un morceau d'Histoire du Rock, et c'est parti pour Pumpkin, Tricky, Maxine Quay 95, avec cette voix d'Alison Golf Rap.

Après toutes ces expériences expérimentales et toutes ces collaborations avec et bien voilà, les artistes anglais hein, comme Tricky et Herbie Toll, rencontre d'Alison Goldfrapp avec Will Gregory en 1999. Multi-instrumentiste à l'élégance un peu professorale, il rêve alors de composer pour le cinéma. Entre les deux, la rencontre est aussi improbable qu'évidente. Elle, instinctive et sensuelle, lui, méthodique et cérébrale. De ce choc des tempéraments naît l'album Fate Mountain, premier album du duo, sorti sur le label Mio.

Faint Mountain, un album ovni feutré, presque entièrement tissé de synthétiseurs et de cordes mélancoliques. On y entend l'influence du cinéma européen des années 50 et 60, quelque part entre Ennio Morricone et John Barry, mais filtré à travers un prisme trip-hop. Le tout respire une langueur vénéneuse et la voix d'Alison glisse comme un rêve étrange. Avec Faint Mountain, Golf Rap se taille une place à part dans le sillage de Portishead, certes, mais aussi avec une théâtralité plus sensuelle et une production plus cinématographique. Disque d'or en Grande-Bretagne, plébiscité en France, l'album s'impose comme un classique instantané du genre. Vous êtes sur Graffiti, Golf Rap.

Trois ans après la sortie de cet album, Black Cherry sort en 2003, renverse la vapeur, finit les brumes alpines et les rêveries baroques, place aux machines lubriques et aux pulsations électro-dance. Allison troque la prêtresse éthérée pour la séductrice discoïde, mélange de Kraftwerk et de Marlène Dietrich sous MDMA. Sa voix plus charnelle se glisse dans des rythmes plus frontaux, sans pour autant renier la mélancolie des débuts. Black Cherry et Deep On Air rappellent que la douceur peut cohabiter avec la sueur. Sur scène, Golf Rap devient alors un spectacle total. Costumes scintillants, poses calculées, lumière blanche et désir contenu, Allison apprend à jouer de son image, à cultiver cette distance entre la diva glaciale et la performeuse sensuelle. Une mise en scène qui fait d'elle l'une des rares figures capables de concilier la froideur synthétique et l'émotion pure.

Il y a des premiers albums qui débarquent sans prévenir et retournent la table du rock. Celui-là en fait partie, sorti des garages poussiéreux de Détroit. The White Stripes s'impose comme une claque brute, un cri primal, une démonstration éclatante que deux personnes, une guitare, une batterie, une voix éraillée peuvent remplir tout l'espace sonore sans jamais laisser place au silence. Pas d'artifice, pas d'overdub prétentieux, juste l'essentiel. Et ce grain imperceptible d'électricité qui donne envie de secouer la tête jusqu'à la crampe cervicale, n'est-ce pas ? Man Human. Dead Jimmy's Explode, le ton est donné, riff cranté, batterie martiale, urgence totale. Jack White pousse ses amplis dans le rouge, Meg Martel s'effuie avec ferveur et une ferveur d'apprenti possédé. Et le duo sonne comme s'il enregistrait dans une cave en feu. Pas question ici de caresser l'auditeur dans le sens du potard. Cet album transpire la sueur, la poussière et la fureur primitive du rock'n'roll. Les morceaux s'enchaînent à toute allure, rarement plus de 2 minutes 30. Comme si le groupe craignait que l'électricité ne s'arrête soudainement.

Au milieu de cette déflagration lofi, certaines chansons s'imposent comme des manifestes. The Big Three Killed My Baby, Blues Rager déguisé en brûle au garage ou When I Hear My Name, qui semble avoir été enregistré au beau milieu d'une tempête de riffs. Plus loin, Broken Bricks et Screwdriver rappellent que les White Stripes ont beau jouer à deux, ils sonnent comme un gang entier. Et puis il y a le sous-ili bijou poussiéreux où le bootleg de Jack glisse sur les cordes comme une lame sur le cuir. Le blues y prend des airs de duel au soleil.

Bien sûr, le duo s'accorde quelques respirations relatives. Sugar Never Taste So Good fait office de pause fragile un peu fat comparé au reste. Mais Wasting My Time remet aussitôt un peu de blues new-yorkais dans la mécanique avec des notes de piano qui suintent la bière tiède et les nuits blanches. Et quand Jack ose une reprise de Bob Dylan, One More Cup of Coffee, on imagine Tarantino, Stéphane, si tu m'écoutes, en train de cocher le titre pour sa prochaine BO. Même tension poussiéreuse, même mystique de bord de route.

Derrière cette façade de simplicité crasse, on devine pourtant un vrai musicien. Jack White en est vraiment un qui balance des solos rappeux, triture la slide guitare, piano ici et là, et chante avec un mélange d'énergie, de fausseté assumée, de vérité brute. Il s'en fiche d'être juste, il veut être vivant. Quant à Meg, elle incarne l'anti-virtuose absolu, pas de foire, fioriture, pas de technique, juste un battement sec et instinctif, parfois bancal, toujours irrésistible. C'est ce son de chaos qui fait leur charme. Le duo des White Stripes, Jack White

St. James Infirmary Blues. Allez, dernier artiste pour cette soirée, comment passer après Björk quand on est une femme islandaise et que l'on chante de cette même façon mutine et gourmande? Pas facile, facile, même, mais sans jamais atteindre la renommée de son aîné, la native de Kovapur près de Reykjavik a réussi à imposer sa voix avec son troisième album produit par Roland Ozarbal, l'un des deux Tears for Fears. Emiliana Torini réussit même à percer dans les charts britanniques avec trois singles planant To Be Free, les chatoyants Easy et Unplayed in Sometime, un titre dont tout en candeur, candeur acidulée, poppy, juste ce qu'il faut, un hymne jouissif à la glande estivale lorsqu'on n'a que 21 ans et qui justifie à lui seul l'écoute et des réécoutes de ce disque un peu trop sage malgré tout et sans doute remisé trop vite par les collectionneurs de CD à l'époque. Depuis, Emiliana, à part sa Gollum Song épique composition figurant sur la bande-son du Seigneur des Anneaux, restée dans l'ombre de Björk mais continue à son rythme, 5 albums finalement depuis le Love in the Time of Science, à sortir des disques inventifs et inspirés entre pop, trip-hop, expérimentation électronique, mais peut-être un peu et parfois toujours trop sage.

1999, la 12e édition du Festival des Inrockables est une véritable réussite. Le mardi 9 novembre, le Bikini affiche complet, ambiance électrique quand Muse arrive sur scène, le trio anglais dynamique, le concert. Cet ovni ne fait pas oublier Pavement, acclamé par le public. Imprévisible, le groupe californien joue surtout des morceaux des deux premiers albums. Et le lendemain soir, toujours au Bikini, ce Bikini est quasiment plein. Merz est annulé et non remplacé. On se rattrape avec Emiliana Torrini, douce, belle, fragile dans sa robe blanche immaculée. Cette scène semble bien trop grande pour elle. Pourtant, sa voix transperce les murs et emporte le public dans des ballades déchirantes à se dessécher la gorge. Eh bien, je vous propose de remonter le temps et de réentendre une partie de ce concert au Festival des Inrocks 1999, Emiliana Torrini.

0: Eh bien voilà, il est temps pour moi de passer les cure-freins, les macros et les casquettes. Cela est un véritable plaisir de vous faire découvrir ou redécouvrir des albums de cette année 1999 avec The Strollers, Mr. Oiseau, Goldfrapp, The White Stripes et Emiliana Torrini ce soir. Et merci à vous pour votre présence derrière le poste, l'ordinateur ou votre téléphone portable. Caresse et mise et bise à l'omoplate, que la force soit avec vous et soyez à l'écoute coûte que coûte la semaine prochaine. Si vous avez aimé, parlez-en autour de vous et n'hésitez pas à aller sur le site de la radio à partir de demain ou à deux pieds graffitiradio.fr pour avoir la playlist, pour écouter, voire télécharger la balado diffusion de l'émission. Vous pouvez aussi vous abonner via Apple Podcast. Et si vous n'avez pas aimé, alors chut, que cela reste entre nous.
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Bon week-end à l'écoute de Graffiti, week-end prolongé en cette période de 1er mai. Alors c'est vrai que les activités de sortie se font un peu plus rares en ce moment, mais rassurez-vous, on s'est trouvé quelques bonnes idées pour partir et s'embarquer direction la Gaubretière pour un marathon musical de 19 jours et 60 concerts qui vous attendent pour fêter le printemps avec le retour de la Roucoule, 5e édition qui a débuté mercredi et qui promet encore beaucoup pour ce week-end avec entre autres ce vendredi soir du rock servi par les Clones, les métallo-irlandais de Selkilt. Et puis le samedi, ce sera plutôt rock indé avec les Kiwi Vandal et surtout les Vendéens de Bonne Nuit.

pop électro vendéen installé à Paris aujourd'hui. Le duo New Wave, ces deux humains dégénérés racontent nos paradoxes et nos faiblesses dans un mélange de synthé, crade et de textes très accrocheurs. Enfin, le dimanche, on terminera en après-midi avec à partir de 16h le duo féminin Marilus dans son nouveau spectacle Entre Chienne et Louve. Gospel Rhapsody, une chorale de gospel et de negro spirituals basée à Orvault. Le tout est gratuit et ça se passe à la Gaubretière pendant la Roucoul 5e édition. Pour ce vendredi soir, la direction à prendre, c'est Apremont, direction le Grand-Duc, avec une grande soirée consacrée au dub en compagnie des Siren Dub Sound System, lancé en 2023. C'est un collectif d'alchimistes, de 4 copains originaires de Vendée, et ils ont fabriqué eux-mêmes ensemble leur sound system avec le but d'apporter leur énergie musicale. Une sélection de vinyles très variée vous attend pour cette soirée de vendredi, avec des reggae américains des années 70 jusqu'au UK Stepper des années 90, en passant par quelques productions maison, bien entendu. Ils investissent donc de nouveau le spot du Grand-Duc à Apremont avec des invités très spéciaux, les grands frères de Youth Collective Sound System qui les ont beaucoup encouragés à leur début. Ce sera une belle soirée entre amis, en famille, au Grand-Duc d'Apremont. Début de soirée ce vendredi à 19h. En ce qui concerne le samedi, on file en centre-ville de La Roche-sur-Yon pour une petite soirée à la cool au BDA. À partir de 21h, le bar des artistes Place de la Résistance vous accueille pour vous faire profiter des sonorités dansantes et punchy, de l'électro-swing et puis du rythme percutant de la deep house mixé par Batou. Le rendez-vous est à partir de 21h au bar des artistes à La Roche-sur-Yon. On va s'éloigner aussi de La Roche cette fois-ci pour partir dans le nord du département à Saint-Philbert de Boine pour ce 2 mai à partir de 10h. Venez célébrer le printemps avec l'association Le Cabanon. C'est entre Montaigu et Chaland que ça se passe, un écolieu en permaculture engagé qui œuvre pour la promotion des pratiques autonomes et d'un mode de vie plus respectueux du vivant, avec au programme tout au long de la journée des ventes de plantes, des présentations du cabanon bien sûr, des ateliers d'apiculture, des jeux pour les petits et les grands et un concert DX Nutil. Bref, une journée pour se rencontrer, échanger, faire le plein d'idées pour cultiver l'autonomie chez soi comme dans sa manière de vivre. Le rendez-vous est donc posé pour ce samedi avec la fête au cabanon. En ce qui concerne le dimanche, c'est à Talmont-Saint-Hilaire que nous allons partir direction le bistrot du village, juste en face du lac de Port-Bourgenais, avec les Jackies sociaux qui vous donnent rendez-vous pour la Saint-Jackie, justement.

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1: C'est tout un symbole pour ces 5 Jackies, des Jackies sociaux qui vous attendent de pied ferme ce dimanche à Talmont-Saint-Hilaire. C'est à midi que se déroulera ce concert, juste pile pour l'apéro, au bistrot du village, juste en face du lac de Port-Bourgenais, à ne pas manquer pour dimanche à midi. Et puis enfin, on s'intéresse à la semaine prochaine, mercredi, avec l'EKM qui ouvrira sa grande salle Delta à 20h pour la première fois aux lycéens du lycée Pierre Mendès France pour le concert de fin d'année. Venez écouter les 25 élèves de l'option et de la spécialité musique qui se produiront dans la salle Delta. Au programme, il y aura bien sûr des groupes, piano, chorale, etc. À ne pas manquer, ce sera mercredi prochain à 20h dans la grande salle Delta du KM. Vous voici donc armés pour affronter ce week-end prolongé que je vous souhaite excellent à l'écoute des bonnes ondes de Graffiti. Bon week-end.
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bienvenue sur Graffiti Radio. On est bien dans l'émission Boom Boom, émission basse musique électro. MC Edge et son 100% vinyle, avec un DJ set

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1: Ok, t'as vu tout le temps qu'on perd, mec. En fait, dans ce morceau, j'ai voulu faire une petite personnification. C'est une chanson d'amour. Et parfois on aime des choses qui nous font mal. Et moi j'aimais beaucoup, beaucoup perdre mon temps à mes dépens. Je cherchais des parenthèses, des choses comme ça, des exils et des îles lointaines.

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